Montréal. J'ai eu erreur de manipulation pour le 205. On est 17 pour l'appel à la place du puits sur 5 collines. Par contre, changement d'adresse pour le 1435 Saint-Hubert.

0: Avenue 67, votre numéro 1007, Avenue du Pacifique, on va faire la plus chaude éclair. On dépose les fils électriques en feu que nos bâtiments à l'arrière du bâtiment. Le petit canon de cellulaire pour une catégorie 2 sur 43.
1: Centrale 207, plus 4, plus 16.
0: 147, 267.

0: 205, SS4, on est 017, il y a rien d'après. 205, on est 605, on est 405 en communication.
1: 545, on est 405.

0: Central Phoenix, Alabama.
1: Pour le
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0: Confirm, yes, audio, okay.
1: Confirm, this is Delta Soundcheck.
0: Delta Soundcheck, contact pour la 1007, avenue Pacific. À l'extension du 267, pour les branches sur les fils de moyenne tension 1222.
1: Delta 50, 1467.

0: Non, de finir l'opération à la zone 5 de 1040, de sécurité pour le client Joe Beef, dans la convention numéro 23-10, catégorie 3, sur demande en 6.
1: Oui, 21.
0: 21, 23.

0: Tom Hazard.
1: Tom Hazard, 100-110.
0: Tom Hazard, 110. On aimerait les 10-36 sur Jean. Vous des branches d'arbres tombées sur des fils électriques, moyennes et grosses tensions.

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0: Allô, Delta 3, répondez au 693, 693 de la rue William, transversale de la rue Saint-Henri. Répondez pour un responsable. Pour une alarme générale en opération. Le 1040, cellulaire, 1044, 484, tout le monde en
1: garde. 203,
0: 204. 2054, 203.

0: Pousse 9-3 ou William avec 14-200 et du 403 pour vérification. Deuxième.
1: Centrale. Au 203, vous avez une raison d'arme.
0: Centrale, 203. Avec quelque chose, j'ai un du 403 pour l'avant-heure qui a fait déclencher un système de messagerie. Deuxième.
1: Alright, Dinoiser, 203.

tonnage de 200 tours de 693 mouvements, c'est possible de débrancher le 9050 pour assistance à un gestionnaire d'immeuble du problème récurrent avec l'assistance incendie.

0: Moose on line, Captain Scott.
1: 59 Seth, is just locked up.
2: Captain, there's not a wall.
1: Captain,
2: this on top of the system at 4 with Jens and Sergio Richard. Pour le numéro 50, il y a une unité du 3 qui attendrait sur les lieux. Je sais pas c'est quoi.
1: 21-8, c'est en 3. Encore 9051, vous êtes dépêché au 693 693 de William pour un gestionnaire qui a des problèmes récurrents avec le système d'alarme à la demande 203 sur le commandement 4.
3: Le 1051,
4: 132-7-7, on va mettre les 10-36 non-urgents, là, le branchard va tomber au sol, là, tout ce profil électrique.

0: Blue 6205, on est back on normal 3.
1: Mettez en 9267.
0: Blue 5400?
1: Passer à l'eau 234 pour le 2035 et 2035 pour Beauregard, prendre note 275, processeur à nu, partiellement à nu, à l'appartement 300, risque de propagation rapide.
0: 234-14, on est 17, on vient d'appeler 234-PC, 734 à Gaucombe, et on vient de suivre. Du
2: centre
3: 9051.
2: 9051, c'est le numéro que j'ai dit que le 203, vous êtes sur place pour vous expliquer la situation.
0: Pour le 65-65 vouloir léger, à l'exception du 218-10-22 pour un breaker sauté.

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2: Est-ce que le nombre 54 est toujours le 204?

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1: 3, 5, 4, 3.

0: 230 Centrale.
1: Salut, Centrale.
0: 230, on est 17. Est-ce que vous avez plus d'informations? On ne trouve pas l'endroit.
1: Centrale, 230, il y a 240 de quitter les lieux. C'est exactement là où tu mentionnais qu'il y avait un feu. Exactement où vous êtes, là, à l'intersection du Lutte et Chemin Olsen. J'ai pas plus de détails.

South, 10 South Sun, Gap. C'est ça, 5-4 pour le 2-7-6, revisionnant à la salle. Est-ce que c'est possible d'élever le 10 et rendre qui vient de rejoindre la façade parce que l'adresse n'est pas bonne?

0: Salut Centrale Centrale.
1: Salut Centrale.
0: 230 10-19.

0: Det är så här för du cependant, là, le 34-75 ne semble pas exister. Et c'est possible de vérifier avec la 1040.
1: Enfin, le 205-1040, c'est urgence santé. Donc, si vous pouvez valider avec eux, ils vont valider directement avec leur centrale.
0: 205-1040.

0: 4, est-ce que c'est le 205 qui poursuit la course?
1: Ça prend le 205 à Rimatis.
0: 205, 204.

0: Franck Gosselin.
1: Centrale de 205, est-ce que vous êtes toujours en direction de l'appel? On a reçu le statut de 5.
0: 205, affirmatif, on est 205, libéré par le 234.

0: 219-9, répondez au 219-69, deux messages sans nef, durant cette intervention. Vous étiez prêt à faire de la rue Martinet, répondez par la langue opérationnelle à la zone 9, possiblement rétablie, de 40 plus pour un clan résident à la catégorie 2 sur le commandement 3. 219-9.
1: 22h11, 219.

Chantal, 69 pour le 2179, Fred Gauthier. 69 et 19, Fred Gauthier, présidentiel, à deux étages, gagé la parole à 2 semaines avec le chien.

0: pour l'interception, tout simplement, si jamais il y a l'exception, deux temps par semaine pour vérification. On n'a pas trouvé de feu de carburant, une 22.
1: 22h20 pour 237.
0: 5 verrons commandement 12.
1: 22h20, 237.

0: 132-7.
1: Copy, this is on Sunset.
0: 132-7, il dit 17. Avez-vous plus d'informations sur la localisation de l'intervention?

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1: Entrée 277, aucun signe de fusilisation entre l'autoroute 20 juillet et l'autoroute 20 juillet.

0: Central, Central, je te fais 10-22 pour vérification.
1: 2h31-234.
0: Central 2-7-7, 25, on y va comme maman 13.

0: 200.
1: Centrale 207, vous répondez 10871, 10871 avenue Charles. En vertu de la rue Damien, l'arrêt de Castille, c'est un alarme en opération à la zone 1. Le 240, la compagnie Groupe Centrale pour son client, le groupe Mathieu. Catégorie 4, commandant 3.

0: Yes, on Hotel Publisher.
1: PC à l'essence de aucun responsable ne peut rejoindre par la compagnie d'armes et l'alarme est toujours en fond.
0: Le 37 central 10, on aurait un numéro de téléphone, si ce serait possible de les rejoindre, c'est le 514-562-2050. 514-562-2050, on retrouve au niveau de la boîte à clé.

37 Central, 10-4. On a un numéro de téléphone, si c'est possible de les rejoindre. C'est le 514-562-2050. 514-562-2050. On retrouve au niveau de la voie taxée.

0: 235, un 065, rue de Brion, transversal de la rue de la Gauchetière du boulevard René-Lévesque. Répondez pour de la fumée au sous-sol et alarme en opération. Le 1040 cellulaire, prendre note pour l'adresse 169 de la Gauchetière, ouverture à nous au deuxième étage, risque de propagation rapide, catégorie 4, commandant 5.
1: 205, 204.
0: 23h05, 205.

0: 205 centrales, 2065 W, on est 10, il n'y a rien d'apparent, le 205 FIC active son répéteur, 3400 aux communications, 205 au 203 arrive par René Lévesque.
1: 3h07, 205 et 255.

0: Grand Prairie Wing 5-0.
1: Southside District, Grand Prairie Wing.
0: Grand Prairie Wing Central, on a 1035 de Bébillon. Exception du 205-405 pour un système d'alarme en trouble, 222.

0: 224 là, pour la 25 nord, avec section 228, 428 et 134 pour un accident avec blessé, sans désincarcération, 222.
1: Métro Nord 12 pour le 228.

Donc là, pour le 57, parce que je comprends bien que c'est une priorité à cause de mon attendu.

232. 232, 232,

0: C'est toujours une prio 1, cette intervention-là.
1: Central
0: 231,
1: c'est pas mon
0: PDS. Central, prenez note que le patient est quand même assez. Il a besoin de soins, il y a des pires de sa vie, il est pas mal magané.
1: 231, on va informer les patients.

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0: 2-5-5.
1: Ouais, 288.
0: 48, 73, 28, 48, 105, c'est bien mon commandement 12.
1: 1228 pour le 288.

0: 41
1: 249
0: Central. 249 Central, réception 249 pour les 122.
1: 1 minute 249.

0: en fin 2019, on a fini la laquelle à 42, on est en direction de la 15h19.
1: Minutes 2019.

0: En intervention au coin de Matin et d'Avril, on est juste
1: effectivement. 5 minutes pour le 2 h 27 et 2 h 25.

Je vais faire la dernière fois une intervention. Il y avait quelques plus de détails sur la plateforme auquel je viens.

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0: Comment ça va, Gaspard?
1: En tout cas, je sens que ça en fait.
0: En 24-16, pour le 504, avenue du Jeu, F, avec quelque chose, 216-416 pour des critères, c'est 11-22.
1: Je rentre sur le 416.

0: Bon, fait que ça prend le Wingan Rapport
1: 10-765-EPC. 5 minutes, 265.

0: centrale 245 pour l'intersection Langeli et la Gaza 17. La 245 est plus
1: une heure 245.

0: Je suis en plus aussi de notre côté de vérifier avec US, savoir si c'est 14-19-1 ou 14-19-2.
1: Yes, 6-210, on s'informe.

0: 33 35 35.
1: Appartement A,
0: dans la carte,
1: ça fait
0: appartement A. 210
1: avec un code d'accès de plus de. Appartement A, comme
0: elle va. 210
1: plus 4. 210.

545, pour intercepter sur la jeunie, je l'ai donné ce soir, 245, pour un F5, 4 véhicules et 10 BCG, 22.

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0: Cessna 500
1: Nord
0: 13, 119, 55. Avec 47, passez de pour nous, s'il vous plaît.
1: Nord 13, 119. Passons 5 centrales, on est descendu, on est 12.
2: Bien, 13, 135.

0: 285,
1: désolé. Allô, 220, vous répondez au 85, le 85 de la rue Saint-Paul, parfait. Dans le salle Saint-Gabriel et Gaudreuil. Pendant l'opération, le panneau indique zone 7, 40, Pink Security pour le 4+. Série 4, 4.
0: 220, 24, on est...

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1: 不是总的日常呗。

0: en salle de travail négatif, on n'a aucune alarme dans le passé.
1: Non, vous êtes désormais, vous revient.

0: kind of event.
1: Peut-être pour les 43 et les appartements à 3 pour l'intervention sur mes sujets, c'est ça?

0: Donc, allô, 420, après vérification auprès de mes 1028, ils n'ont pas de demande pour cette adresse. Il semble y avoir eu de la confusion ou une erreur d'adresse pour faire des vérifications en lui donnant un code.
1: 423-420.
0: Bon, il y a pour les 10 ans.
1: On a 218 au moment de la répartition, le délai est environ 15 minutes.

0: fait par le central, c'est possible de changer notre statut pour 15 ans, mais on a un problème avec le transport véhiculaire.
1: 1-31-419,
0: c'est prêt, on a changé pour 15 ans.

On avait un container en une poubelle en feu de 264 et

0: Total 229, vous répondez 2500-2500 Rudan Durand, transversal à Libertyville et la place Basile-Tatlaude. Pour l'ascenseur qui dégage une hauteur de brûlé, il semblera avoir de l'eau également là, qui coule dans la cage de l'ascenseur. 40 cellulaires, catégorie 2, commandement 3.
1: Ouais,
0: 233, 229.

0: on est 17, première fois dans le premier étage du centre, au deuxième et troisième. Il n'y a rien à faire, le 229, PC 429, ou encore un
1: 1-29. 1-34, 229.

Saint-Pierre Central à l'exception du 264 pour le coin 33e et Saint-Antoine pour le conteneur en feu. Je viens de

0: 213-244-16 pour un autre feu de poubelle. Intersection 32e avenue et rue Jean Mavance.
1: Je vous remercie.

centrale Essé-Hélute-Nogera. Le PCU d'Angra, à la gestion du 447-229-89 pour un dégât d'eau sans enlèvement, nous en doutons.

0: Carlos, je change pour le Bordeaux 640, de la rue Saint-Paul-Ouest, en sortant de la rue Saint-Henri. On a notre présence d'un collecteur d'alimentation 275, des saluts de secours manquant 5h04, risque sérieux de chute, bâtiment numéro 26449. Vous ne répondez pas à une alarme en opération, la 1040, le groupe central pour un groupe MAC, générique 464.
1: Je change pour 1040.

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0: Pues natural.
1: Además, de salir de San Francisco.
0: De San Francisco, est-ce que ce serait possible d'avoir la dernière adresse d'intervention du 264 de bande du 235?

0: 450.
1: 450, 450, 450, 5 secondes, 5 secondes, comme ça.

0: This hotline, top five.
1: Yeah.
0: This hotline, top five, pour le premier, la personne sur les lieux, on n'a pas été tout à l'heure, il n'y a aucun patient sur les lieux. On était à ça.

0: 5-5.
1: Radio 105, réponse numéro 288, 288, l'avion Ontario Est, l'hôtel de ville, région de Québec. Pour une alarme générale en opération, notez que l'alarme est également en fonction 298-298 Ontario Est. 240 alarmes circulent pour éventuellement 4 habitations germanes. Notez que les deux sont comme 3.

205 Central, 280 8, mon salut, autour du fait. Votre résidentiel 3 étages, il n'y a rien d'apparent, le 280, le 205 qui est payé ici. Et vous communiquez ici.

0: Dat waren zijn vragen.
1: Je vais faire un 4-5.

0: 205-13 pour le 288 Ontario, à l'exception du 205, pour un système d'alarme défectueux 222.
1: 2h43 205.

0: get nothing, Sardal.
1: Get nothing, Sardal,
0: pour le 1, venez les vitesses, l'exception du 216-405. C'est une arme déclenchée par un poste manuel, c'est malheureusement
1: 22. 248-405.

0: 49203.
1: 49203.
0: 49203 pour le 416. Pour en arrière, 416, ça devait être S. À l'exception du 203 pour un feu de matériaux dans une ruelle 222.

0: Total au 223, intersection Saint-Ambroise et Saint-Rémy, on vous demande d'attendre l'arrivée des 10:35 avant de procéder. Ça gérerait d'une bagarre incluant à peu près 6 personnes.
1: Je vais être au-dessus.
0: 223.

1,82 m du 200 m et du 287,52 m.

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vais faire 204 pour l'accident de trop. Vous avez plus d'informations, est-ce que ça pourrait être sur l'autoroute 15?

0: podcast avec 15 directions sud, direction nord.
1: 5 heures pour 27, c'est direction nord. Pour embarquer plus bas que Édouard-Montpartier, tu peux aller vraiment au centre.

0: I found this 19.
1: I'm
0: à 219. En 219, pouvez-vous vérifier avec l'US, là, il semble avoir deux appels au casino, là, un homme 50 ans, là, que l'ambulance serait déjà là, une femme 71 ans, là, qu'il n'y a pas d'ambulance présentement.
1: Ok,

J'ai eu des rhumatismes, là, on dirait que les deux affaires sont mélangées. L'homme, il est avec des ambulanciers, il sera en état d'ébriété. La femme, ça serait une douleur thoracique, là.

0: wraz z Rysakiastu, Alexandre Toussoula, qui est donc le mec 68, à l'exception du 204 et du 227, pour un accident déjà matériel seulement deux véhicules.
1: Bonjour, 54, 204.

0: scandale au 215, les 234 US confirment avoir reçu les deux cartes d'appel pour les deux patients. Un des deux patients serait une trio 3, là, ce qui explique leur délai d'arrivée.
1: Le 15-14, là, sauf que le patient qui est pris au foie, il est déjà avec des ambulanciers, là. Le prio 1, c'est pas d'ambulance encore, là. Ça serait une femme de 71 ans avec une douleur thoracique, chronique cardiaque,

0: And finally, I have nothing to say.
1: Le 250.

0: Sorry about that.
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1: is
0: 259.

0: Flaviano.
1: Just saying, give me a moment, sorry.
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0: Senteur 215. Je sais rien, je vais voir une lettre pour les 204.
1: Allô, 215, négatif, on a vérifié la situation à Air World Santé. Il confirme que la priorité demeure prise au 3 et ne fera aucun délai.

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1: The Grandview South Flight Report, you do mean St. Louis 00 St. Hilary St. Antoine, traversade de la 23e et de la 20e avenue, pour un feu de déchets collés sur le bâtiment et un autre conteneur sera en feu à environ 15 mètres plus loin. 1040, l'AM pour l'intervention 64-4, catégorie 3, commandement 3.
0: 264-5.
1: 225-264.

0: 235-535.
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0: 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On a des poubelles en feu. Le 264 est baissé, 464 aucune communication avec moi, oui.

Je passe en 4 de 7-7.

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Total 277 et 17 là, pour l'intervention. Et avez-vous plus d'informations sur la localisation là, pour le feu de déchets?

Ja,

0: centrale centrale 564 pour approuver l'intervention c'est côté secteur 4 du Rossi à la Chine sur voie la 28 remembrance. C'est des palettes en feu, en déclin. On a quand même besoin d'eau dans le projet.
1: Quatre cent cinquante-quatre.
0: Quatre cent cinquante-quatre. Cinq cent cinquante-quatre. Puis, là, une unité, deux,

0: Enfin, je sens de son œuvre et de ce qui a rendu le décor.
1: Grave, il en trop pour les 200 derniers.

0: 54-56.
1: 54-56.
0: Deux cent vingt,
1: deux cent vingt pour votre appel premier fond d'agence santé de mon attendu 205 en procédé.
0: 220
1: de 205 avec 220.

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0: Oui, monsieur.
1: Allô, 420, nous avons 305, le 305, du boulevard René-Lévesque, ouest, dans l'urgence de Bleury et du complexe des Jardins. Voyant en opération à la zone 1, nous avons un parquet pour BGH numéro 20-376, Ferrand Chubb pour le Maple Leaf Property, le directeur commandant 3.
0: 420, 24.
1: 512, 420.

0: Le 105, central, au 105, on est le vague de 7, check TV, oui.
1: 55,
0: pour la
1: 205.

0: ça.
1: Allô, PC de la rue Colbert, la compagnie d'armes, c'est la liste des responsables des bons. Nous, merci.

0: à l'office du solaire. Un responsable est en direction. Un délai d'environ 15 minutes.
1: Et centrale 409, un premier
2: rayon.
1: 420
2: pour un dégât d'eau, plus 22.
3: 533 pour le 420.

0: Müssen wir sagen, fahr rein. Avez-vous un numéro de chambre ou un numéro d'appartement pour l'hôpital de l'agenda?
1: 205 négatif, on appelle en santé.
0: 205 24.

0: discount.
1: Thank you.

0: Ok, parce qu'en tout cas, on a que les 65, on va regarder.
1: Il a plus de 35.

0: 519, Tuscan Pigeon, on rouvre l'information à l'écran.
1: 219.

remerciements à M. Steven Elliman, numéro de téléphone 514-516-6200, 514-516-6200, et le 420 et 105, on libère comme en 3.

0: Perfect, perfect.
1: Non, mais ça, c'est sympa.

0: Vous avez 58, c'est ça?
1: Centrale au 258, vous répondez 4244, 4944 de la rue Bonny, 1900 Alexander et Godard. Le 2061 est en soutien au 461 qui est à effectif réduit. C'est pour une arme en opération dans tout le bâtiment, c'est arme cellulaire, donc c'est 4.3.
0: 258, plus 4.
1: 6h45, 258.

0: Santral.
1: Le 156 pour le 4944, plus Bonnie. 10 trips, 3 étages, multi-logement, rien à faire. Le 258 est pété, le 461 dans son éducation.
2: Merci.

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1: And

j'apprends 228 là, qu'on est troisième qui est situé à l'intersection des rues Léger et Saint-Urbain. On n'a toujours pas de visuel sur la patiente.

0: Je savais, on a fait un tour au fontaine à l'entour de Jolivienne, on n'a toujours pas de visuel. Est-ce qu'on demeure sur place ou on quitte?
1: Central 220, peux-vous confirmer que les escargottes sont sur place?
0: Central 220 négatif, toujours pas de 10-34, pas de 10-35.
1: Central 220, gardez la ligne, on est en ligne avec l'urgence santé.

0: tant que l'appel de 220.
1: 220, c'est sûr.
0: Centrale au 220, les 1034 sont toujours 16. Je vous demande que vous restiez 17 jusqu'à leur arrivée.
1: Je savais que le signal de 1034 est arrivé.
0: 7h14, 220.

0: 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Central, pour le 899 du Champagnard, les stations du 241, pour assistance à US 1022.
1: 7h14, 241.

0: 204, répondez 5267, le chemin de la Côte-Saint-Antoine, transversale du bois des Charries de la Grignotte. Pour une alarme à l'opération, 1040 000 heures, catégorie 2, jusqu'au même endroit.
1: 204, 204.
0: 419, 204.

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0: Intéressant, parce qu'on a fumé 888 puis 900 bâtiments de grande superficie sur trois étagères apparents, le 209 est blessé, armé activé et le 409 est aux communications.
1: 725 est pour le 209.
0: Central, c'est le 238. Central, c'est le 238 pour le 13050, 25, 238, 26, 238 et PC.
1: 225, 238.

0: modèle qu'on a vu, ça va être plus gros pour la demande, mais finalement, le prix sur les jeux, ça va dépendre de l'effet.
1: Ah, c'est dans 28 pour le 266.

0: Cat 9 Echo PC.
1: Cat 9
0: Echo PC pour le 8888, pour le 29, à l'exception du 209 et du 409. Pour le déclenchement d'alarme intrusion, 10-22.
1: 16h36, 709.

0: 409 au central.
1: Ah, oh, c'est 409.
0: 409 au central, veuillez créer un appel pour un citoyen qui menace de sauter du deuxième étage. Les 10-35 sont déjà présents au 3971 avenue Robert. Le 409 va assumer le PC.
1: 4h55, 409.

Sanfer Kestane. Kestane of Dessert. Sanfer Kestane, vous pouvez synthétiser commandement 3. Kestane of Dessert. 7h56.

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1: Hallo, dit is van everybody who's called me. Ik ben 171 van het 7-1 boulevard Gebaar. Van dat zijn nu Albert Louis van Lutte. Et du boulevard Gebaar. Pour un homme qui menace de sauter du deuxième étage. Pour le commandement 3, il s'en prend à tous les unités répondant au 3971 boulevard Gebaar à projet 66. C'est par 57-209, est-ce que vous activez votre RV?
0: 209, affirmative.
1: C'est par 57-209.
2: 409 au central. Veuillez demander aux unités qui se présentent au 371 boulevard Robert d'arriver par Albert Louis Valotte.

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0: 258 Central.
1: Central, descend pour le 258.
0: 258, descend.
1: 8h04, 258.

0: Real.
1: J'attends le flotteur Real demandant un 4000 sur les lieux et mentionnez-lui de procéder par P9 et Robert.

0: Central, VC du Boulevard, un code électrique.
1: VC du Boulevard à la centrale 18.
0: Jean-Même 5, VC du Boulevard, centrale au 4 et 8.

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0: Saint-Cy du boulevard Robert Lesser.
1: Centrale OPC du boulevard Robert, un cas d'érectif.
0: PC du boulevard Robert au central, 10-18.
1: 8h30, 6, PC du boulevard Robert.

0: 64 correu 3-4-0, desarme.
1: Une présence de fumée blanche sur place. Jusqu'à 48 heures, quand on était 262 et ajouté en système 461 infectifs physiques. Depuis l'air 2, on est en commandant 5.
0: 462, 4, 16.
1: Dans 36, 461.

0: Charles Charles, Charles, pour le 587, le Rambler, le Charles Charles, le 17 boxeur résidentiel, le 2 étages, attaché 52, 4 par des boxeurs similaires. Il y a le parent, le 2 Charles Charles, puis il s'active son R1 sur le commandement 5, et le 461, son communication.
1: Central au 248, pour répondre à l'email, je check 31537 rue Moreau, à l'intersection de la rue Sainte-Catherine. Vous répondez pour une alarme en opération. 1048, c'est la catégorie 2, sur commande Marcus.
0: 148, 1048.
1: 1048, 1048.

0: 10-5, Ulusal Gaz.
1: Pascal, just like 10-5.
0: 10-5, Central, pour le 3711 Boulevard Robert. À l'exception de toutes les unités sur les lieux, pour assistance, un service de police 10-22.

0: On a changé. Encore pour un film de moyenne tension au sol, les pistes quantiques sont déjà sur les lieux, à l'exception du 259 10-22.
1: 249 10-22.

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0: 259, 69.
1: 359,
0: central, 10-5-8, commandement 12.
2: 5
1: avec la 461, 461, 461, 461,

0: 227 Central, juste pour confirmer qu'il y a bel et bien un 10-3, vous m'appelez?
1: On parle 227 négatif. Il s'agit d'une note qui provient d'urgence santé pour un de leurs véhicules. Vous continuez votre course.
0: 227-10-4.
1: À 8h47, 227.

0: L'interventif 548 va être normalement déclenché par un dégâteau de 22.
1: 548 de 248.

0: Voilà, déjà, on a fait 5, le passage est désactivé.
1: Dans 52 109.

Vous pouvez faire un peu de service. Et ça, c'est quand même un peu de service.

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0: C'est la gare de la centrale pour le 1400, 12e avenue, à l'exception du fermé des 1740 pour un système d'alarme déclenché par des animaux surchauffés, 10-22, sans dommage au bâtiment.
1: 8h58, 1440.

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0: Centrale 275, on est positionné pour le Grand Prix de cyclisme.
1: En avoir 2 minutes 275.

0: 451, le 451 est en 16 pour le Grand Prix cycliste.
1: Ça va 2 minutes, 441. Vous nous contacterez lorsque vous serez 17.

0: Jean-Jacques.
1: Au 97 48 Saint-Patrick, à l'exception du 234 14 pour un dégât d'eau à l'appartement 302 202.

0: Central 230, 230, 17 au coin de l'est de la mer des Tulipes.
1: À 9h08, 230.

0: vous interpelle?
1: Centre-Luzon 420.
0: Centre-Luzon 420 pour le 39-71 boulevard Robert, 10-11.

0: 141-441 pour le Grand Prix cycliste.
1: À 9h12-441.

0: 172 Central. En face du 1-273.
1: Pour le 990, rue Saint-François-Xavier, on n'a aucun tutelle. Pouvez-vous me confirmer que c'est bien la bonne adresse?
0: En 926-273, on va s'informer auprès d'Urgence Santé.
1: 273, tout ce qu'il y a, on va revenir sur le plus d'infos.

0: 213, 120.
1: 121, 213.
2: Je viens confirmation, je suis sûr que c'est 5.
0: On a trouvé le patient.
1: Ça va à 32, 113.

0: pendant quelques heures.
1: Centrale au 234, veuillez prendre au 2812 2812-2812-2812 du boulevard Saint-Joseph, le transversal de 29e avenue de la 27e avenue. Votre avoir l'opération 2800 et 2812 boulevard Saint-Joseph, 1040 cellulaire, 4-2 sur le commandement 4.
0: Juste là.
1: 32-234.

0: 213 central.
1: Central 10, 213.
0: 235, numéro 7-7, 10-17.
1: 033, 213.

0: 250 250 27 au 2812, boulevard Saint-Joseph, 234 du PC.
1: Général. 235 234.

0: Je suis en train de sortir un test, je vais voir la, sur l'ordinateur véhiculaire, si on est 10-3 pour l'appel, premier répondant.
1: Enfin, 250, c'est affirmatif, 10-3.
0: Discap.
1: On va avoir 37, 250, ça.

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0: 35.
1: Répondez 11 155 55 de boulevard Pinot à destination de la rue de Charlevoix. Vous répondez pour quelque chose qui aurait brûlé à l'intérieur, possiblement éteint, 10-40, même adresse, appartement 6, catégorie 2 sur commandement 4. Vous répondez à l'appartement 5.
0: Nous sommes 17-10-4 et de la centrale pour le 11155 boulevard Pinel, c'est le bâtiment résidentiel de 3 étages. Rien de parent, le 207 EPT, 417 aux communications, ratez-moi, oui.

0: Salut, un peu de soin.
1: Central au 247, vous répondez au 6372-672, 24e avenue. Transversal du Beauvignon, de la rue de Bellechasse, pour un établissement d'opération, 1040 en compagnie Cellus pour son client résidentiel. 1044, 4 et 2 sur le commandement 5.

0: 419, en branle.
1: Central 19, 419.
0: J'ai un problème d'ordinateur véhiculaire, le 419 va être DSR.
1: 51, 419.

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1: Le 216 va être 1049 pour une récupération d'un pompier à Sacré-Cœur.
2: 1-54, 273.

0: Allô, 229. Bienvenue pour les 2565, 2565 rue Holt, à l'intersection de la rue Mallette et la rue Molson, pour la fumée qui sort du boîtier électrique d'interrupteur à l'intérieur de l'église. Prenez note, infestation de rats dans le bâtiment. 1040 cellulaire, plan d'intervention 29-5, catégorie 4, sur commandement 5.
1: Comme les communications, le 205 va être prêt, son arrivé, à son arrivée.
2: Ça va, 56-405.

25 Louis Gold, avec 700 du 200-429, pour un problème électrique d'interrupteur dans ce panneau.

0: South Side just ready to start a trip.
1: Deux cent sept emplois pour 11 055 cabinets. On te demande 9 050 dans l'urgence pour encombrement sur le balcon.
2: Périmètre, malicieusement, 10 under.
0: 10 105.

client. Le 257 FS5, du numéro commandement 4.

0: centrale au 265, Brisbane 1251, 251 de la rue Perry. Transversal 90e avis, point d'alarme générale en opération, 1040 cellulaire, 443, sur le 5.
1: 275, 4.
0: Dans 3265.

265 central, 10, 20, ils ont fait 3 étages, rien apparent. 265 paysex, ils sont répétants, il est 465 aux communications.

235 au communication.

0: 5565 Alpha 5.
1: 5565 Alpha 5.
0: 465 Alpha 5 pour le 92-51, rue Harry, à l'intersection 2565-465, un panneau d'alarme déjà visité avant d'être arrivé, 22.

0: Mobile Hazard, sir.
1: Ah, alors,
0: boulevard Robert, deuxième du sol, les équipes. Boulevard Robert au central, affirmatif.
1: Jean
0: 12,
1: PC du boulevard Robert,
0: j'ai fait
1: à vous le
0: 4008. PC du boulevard Robert au central, affirmatif.
1: Jean 12, PC du boulevard Robert.

0: Det känns som att det är på 54 long bench. Pour des auteurs des trous à l'extérieur, à l'exception du 267 déjà 2.
1: Plus 40 cellulaire, catégorie 4 sur commandement 4.
0: C'est 5 qui verront comme un mardon.
1: 6h25, 277.

0: 205 TC avec Uber pour le 205 et le 405 avec vos communications.
1: J'arrête le 205.
2: Pardon?
1: Centrale 230.
2: Centrale 430, veuillez nous mettre le 649 mécanique pour une chute de pression. On se met en direction de la caserne. On va ajouter le mécano.
1: 126 430.

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Transversal, chemin de la côte des neiges, pour un âme général en opération, 10 48 l'heure. Bâtiment 275, absence du balcon premier étage, de 7 par 4, section 1000, risque de chute, bâtiment numéro 32, 864, 7 vers 4, 5.

0: Deux cent mille sept cent trente. Comme vous apprendre, c'est jour 17, 227 EPC, un réveil activé.
1: Vous êtes en train de 227.
0: Vous êtes 17 aux communications.
1: Vous êtes en train de 227.

Centrale, demandons une unité 4000 ainsi qu'une unité 400 en relève. Puis les unités devront se présenter à l'intersection P9 et Jean-Rivard.

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1: はい、どうぞ。皆さん、さん。
2: Est-ce que c'est 227 et 427 pour plusieurs stations manuelles tirées malicieusement par le locataire de l'appartement 48, 22?

0: 1213.
1: Central
0: 2113 pour un match de Ricard blessé de 22.

0: Stefan, weil gerne.
1: Alors, 43, 405.

0: quatre vingt neuf un drame.
1: Quatre vingt dix-neuf est disponible en quatre 10h48, 419.

0: 219 à la centrale. Veuillez créer un appel pour deux citoyens qui sont en train de se battre. Ça va prendre le SPVM au coin de Sainte-Catherine et Papineau.
1: Allô 219, vous voulez qu'on crée un appel ou qu'on contacte les 235?
0: Contactez les 235.
1: Centre Allô 219, est-ce que c'est une bagarre physique?
0: Affirmatif, les 235 sont sur les lieux.
1: Pas de désastre. Merci.

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1: Southside, just ready, response.
0: Thanks, Central. Est-ce que vous êtes en mesure de confirmer que c'est la bonne adresse? Parce que le bâtiment, il y a seulement 10 étages, puis l'appartement, c'est le 1102.
1: Central, au 205, on va vérifier avec urgence santé. Restez à l'écoute.
0: 205, 10-4.
1: 11h02, 205.

0: Tattletale, 205.
1: 205, c'est ça?
0: Centrale au 205, notre information là, dans le dossier, c'est bien un bâtiment de 11 étages. L'urgence santé devrait être sur place, est-ce que vous les voyez?
1: 205, affirmatifs sont 17, on va être arrivé là-dessus.
0: 11 à 3, 205.

ça va demander 5 lignes, 535, 5, 6, 6, 5 de la mi-papillon. On va faire ça de la vue des carrières et de la vue d'endurant. Je vais demander pour un élan dans l'opération à la zone de plus court, 110, 40. Il accompagne la lance Télus pour son client l'abbé. C'est le rythme commandant. On va faire

0: Le chargeur 50 ans, on lit 16, l'ordinateur vient planté.
1: 11h16, 265.

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0: À l'exception de 247 pour un alarme déclenché par la fumée artificielle 322.
1: 320, 99.

0: 16, mais n'a aucune répartition de l'ordinateur des fleurs.
1: Enfin,

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0: travaille 418 141 29 avec la section plus 18 14, prenne la langue des factures 22.
1: On va vers 418.

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1: Salut, 256, 22. Fatal ou 256, aucun message pour vous. De notre côté, là, on a entendu des communications, donc je me demandais si vous avez besoin de nous contacter.
0: Désolé, c'est une erreur de bande.
1: 11h30, 256.

Ah, là, c'est un vieux 217, hein? On y va avec le commandement 4. Je n'ai pas de classe 218, puis aucune réponse de nous. Entre vous et les autres.

0: 4008 Central, on est 10-5 dans notre territoire.
1: 11h39 pour le 4008.

0: Santal 404.
1: Santal 404.
0: Lincoln, c'est Antoine, à l'exception du 464 pour un feu de véhicule déjà éteint, 10-22.
1: Bonjour, 44-464.

0: François 404, principe d'acheminer les 10 francs 5 sur les lieux pour un rapport et consultation.
1: On va faire un 45 464, est-ce qu'on pourra avoir une description du véhicule?

5 4 5 4 c'est un oxyarlé couleur charcoal.

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1: Centrale,
0: 422 à la centrale. Centrale du 522. 422 à la centrale. Le 422 va être 5. On passe les communications au 535.
1: 11h54.

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1: On va à 53 pour le 263.

0: Central 64, Ripley West, Tony 17, le 220 BC.
1: On va faire garder 220.

0: 253.
1: Central 253, vous répondez au 500-500, vous devez voir McMillan, assurance de famille Marshall, pour un arme général en opération, plus 40 accompagnés de BPG pour son client hôtel A9 aéroport, présente un plan fixe numéro 63-81, certification pour le commandement 4.
0: 253,
1: vous répondez au 500.

0: 253 sur ma PC, canal 103 communication, j'ai le plus loin.
1: 12 à 4, 233.

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1: Sakara

0: tous.
1: Hoe ver weet je dat van je?
0: Juste un pour le 64 et pas l'ouest. L'exception du 220 pour les limitations d'odeur de 50-22.
2: 12-27-220.

0: 1285-985-925 de l'avenue Louis des Saules. En face de la rue Laure-Gaudreau de l'avenue Jean-Yves-Migrant. Je compte pour un détecteur de fumée en opération à la zone 12 de 40 Pellus pour un résidentiel catégorie 1, commandant 3.
1: 244-113-1243.
0: À 12h29-254.

0: 44, là.
1: 144, 2009, 2008, 5, 2005, 2006, 2007,
0: à 12h30, 244.

0: 33-5.
1: Ça serait comme on a le
2: 12 en fait, en 223.

trois affaires Hubert, je reviens de la rue Jean-Milou. Pour un alarme ainsi qu'une odeur de brûlé dans le bâtiment, 10:48 l'heure, 30 jours que le 264 est ajouté en section 465 à effet de crédit. Je fais 3 sur le commandement 4. Nous avons 55-265 et centrale au 465-255.

0: 240 Champagne.
1: Ah, 242 Champagne.
0: 242 Champagne, moi je suis là sur le 252 Pélicien, ici.

0: 535 sur 357 du réseau bleu 2017. Bon, tu m'as réservé à celle multilogement de deux étages, j'ai rien à faire. Le 565 est PC et aux communications. 265 est effondré. Le
1: 542
0: central.

0: 53, c'est ça?
1: Le détecteur de blanc dans son fonction, justement de la compagnie Alarme de Pantini pour son client résidentiel, catégorie 1, c'est le commandement 5.
0: 253, 24.
1: 12h59, 253.

0: Allô?
1: Centrale de soins 253.
0: 253 centrale, 253, tout le poulet droitement détaché, tous les côtés, rien de parallèle, 253 PC.
1: Trésor de 253.

0: 253 centrale.
1: Centrale 253.
0: 253 centrale, à l'exception de 253 pour un avertisseur de gaz déclenché par des tests, le code 2222.

0: Bonjour, c'est Tanner.
1: Central 272, répondez au 2400,
0: 2402,

0: 15 ans.
1: En face de service 512.
0: Je suis pas dans sa main, je trouvais avec toi, ça roule pas, je sors de la route. Mais j'ai l'impression de me dire, je vois rien d'apparent, 212, c'est exact, c'est dans la rue, le 4, 72, au club 4.

0: 85 au 225, on va remonter Crescent à l'envers pour être sur le bon côté, c'est les trois brasseurs.
1: Ouais, c'est ce qu'on a compris, mais un peu dur, on va de l'autre bord de Crescent, de l'autre bord.

0: 425, 1256, j'avais au 17, rien après le 425, PC communication, 225, web plus,
1: en 3h15, 425.

0: 4512 à Rafale.
1: Rafale 2512.
0: 4512 à Rafale, le 2403 Charles Barouin, à l'exception 272 et 472 pour les 20 dimensions chauffées, sans demande de bâtiment à l'appartement 18.

0: Je viens à plus de passe.
1: Central, je vous répondez au 2929 avenue Jean-Bart. Avec la section de la rue Charles-Comte, de la plus de Coubertin, pour une rampe en de la chambre de Train, dans l'intervention 48 de ses récents, catégorie 3, comme enceinte.

0: 259, Discount 17.
1: 13h17, 259.
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0: Centrale 418, veuillez échanger notre statut pour en route.
1: Centrale 418, un an nous avisé lors de votre réalisation.

nous répondez au 11 000 1100 de la nuit Gervais. Transversale d'industriel et de Charleroi. Vous répondez pour un odeur de brûlé au 5e étage ainsi qu'une alarme en opération à l'appartement 502-502. 1040 cellulaire. Le panneau d'alarme pour le 11 000 Gervais et le 11 001 Lacordeur sont reliés. Le panneau principal est situé au 11 000 Gervais, catégorie 4, 1044, commandement 4.

Hein, elle est sérieuse. Elle est en train de faire descendre le. J'en ai descendu 11 000. J'avais 8-8 et 4-8 et 12-7. Accueillant 5 étages, j'ai passé rien à faire. J'ai 8-8 ici avec

0: 213.
1: 132 en face, demandez au 4554, 454, 4802, avec un fréquent vérifiant et généreux pour une alarme en opération, de 48 CRA et 39 le bâtiment Stelo, 4554, 5520, RUDEBEF, par rapide 75, un chasseur annuel, carbonisé au sous-sol, section Delta, risque de propagation rapide, 4,3 sur mon enfant.
0: 206
1: 204.

0: Allô, 274.
1: 274, this cat on his side.
0: 13 à 31, 274.

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Samuel 411, Mesure Nouvelle, 422, 1878, Maxime, dans l'homme des cachets pour des aliments sur chauffer l'appartement 502, sans dommage au bâtiment, à l'exception de la porte d'entrée, forcée par le signe 1022.

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0: can I have an interview?

0: I know.
1: 就是我们看到就是比如说怎么样。

Ah, tá, beleza, tá. Faz. Ça, 16, je vais faire que les verrons comme un mandrois.

0: Sans vague, 418.
1: Sans vague, 418.
0: Sans vague, 418. Prenez note que suite à l'entrée par réfraction à l'appartement 502, personne responsable a visé sur les lieux. Madame Cindy Kenyon au 438-933-7967. Elle devient responsable du manque de porte d'entrée devant l'appartement 502.

11 000 de survêtres, 30 non-urgents, inspection des collecteurs 6 à mois face au bâtiment, et une mobile due à la corrosion.

0: 242 descends.
1: Bon, la chapelle, ce serait pour quelqu'un qui aurait sauté. On répond avec urgence santé, premier répondant sur le commandement 6.

0: 5-2 Central.
1: 5-2
0: Central, ça dit difficile d'avoir le 10-40, tu viens d'en mettre en compte.
1: Central au 242, le 1040 est urgent santé ainsi qu'un système informatisé du SCVM. On va tenter de communiquer avec celui-ci.
0: 242, 1040 et 1040,
1: vous êtes prêts à PC. 244, 242.

0: 1835, hello.
1: 1835,
0: juste 16 vers le pont La Chapelle.
1: 1835, 1835.

0: Saint-Salo 265, vous répondez 7715, 775 rue Bernard, intersection de la rue John Campbell et la rue Robineau. Un alarme zone 8, détection de feu au rez-de-chaussée, en opération. 1040 TELUS, frontière résidentielle, que carré 2, commandement 3.
1: 165, 7.
0: Présent 48, 235.

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0: Is that what I got? Huh?
1: Pour un arbre de clarification d'un fumée de cuisson, je vous demande.

0: 143.
1: Non, 143.
0: 143 pour l'intervention nautique pour la chapelle des 17.
1: 53, 143.

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0: 马上马上。
1: 对吧？三个三，上趟三。

0: 232-262
1: pour votre appel premier répondant, veuillez attendre l'arrivée des 1035 avant de procéder, s'il vous plaît, Alpha. Et 266-63 pour votre intervention premier répondant.
0: 266-64.
1: Centrale
0: 268.
1: Centrale 208, le patient serait localisé à la caisse Desjardins.
0: 208,

0: centrale 266 10-3 pour votre intervention, premier répondant.
1: 266-10-4.
0: Centrale 266. Centrale 206, le patient serait relocalisé à la caisse Desjardins.
1: 210-4.
0: 14-7-206.

0: Voilà, 525.
1: Centrale 237 et 443, vous pouvez retourner à votre casette.
0: 237, 24.
1: Bonsoir, 2234. 14h10, 443.

0: plus 5, 4, 2, 5. Centrale au 204, répondez 6940, 6940, de la rue Lemieux. Transversale de l'avenue de Courtrai, qui est la rue Mackenzie. Répondez pour un alarme en opération à l'appartement 6-640 cellulaire. Notez le système d'alarme on-off et dans la chambre électrique au sous-sol du 6920 Lemieux. Descend le 6920 et le 6940. Catégorie 3 comme en enfant.
1: 2-5-4-2-4.

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0: Acceptez pour système d'alarme déclenché par l'ouverture de feu défectueux, désolé.
1: 414, 16, 404.

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1: Centrale Pierre-Pontus, si vous répondez 1470, un cap au sud de vos rues McKay, à l'intersection du boulevard de Maisonneuve-Ouest et la rue Sainte-Catherine-Ouest. Prenez alarme en opération à la zone 2, 1040 à la Beaumont pour son client immeuble Prime. Venez me présenter un plan site, le DGH 10-193, appel de catégorie 4 sur commandement 3.
0: Pierre-Pontus,
1: Pierre-Pontus, 14h26, 14h26.

0: 110-410, McAllen est 17, il n'y a rien d'apparent, 410, les yeux, communication.
1: 420, 410,

0: 53.
1: Central 143, 143
0: et 10-5, et libère le commandement 6.
1: C'est 121, 143.

0: Central 274, répondez 1030-1030, boulevard Graham, dans le sol de la rue Doby et Dunray. Répondez pour une alarme en opération à l'appartement 1010-1040, cellulaire, catégorie 3, commandement 5.
1: 274,
0: 4. 3, 3, 3, 3, 274.

0: 3-15-3.
1: Vers l'autre de 175, vous pouvez entrer pour l'intervention sur le boulevard Édouard Rampetit. L'accès à Édouard Rampetit est bloqué sur le prix Christ de Montréal, donc il faudrait passer sur Sterling et Willowdale. On passe par l'avenue de Sterling et de Willowdale.
0: 175.
1: 14h39, 175.
0: Le 174 à la centrale pour le 1030 boulevard Graham de Street, bâtiment résidentiel, multilogement, 3 étages inapparents. Le 274 est fixé. À réactiver 474 de communication.
2: À 14h40, 274.

0: Centrale 275. Le 275 va rester au coin de Sterling et Weldon. Les pompiers vont aller vérifier à pied à la adresse indiquée. Et on est 6-7.
1: 245,
0: 275. 275 va activer son RV et le 741 va prendre les communications.
1: 445, 275.

0: Hello, Southside.
1: Southside, this
0: is Southside. Southside, le 216, vous êtes à l'écoute sur Radio Portatif.
1: Southside.

0: Plus 165, 165.
1: 435, 435. 435, 435.

0: I can help you.
1: Southside,
0: vous avez dit que vous avez dit que vous avez mon petit. 22 inscriptions de 275-441 pour un système de l'arme déclenché par la fumée de cuisson à l'appartement 24, sans dommage.
1: 14 ans, 52-441.

0: Continental et San Jose. Tu peux mentionner au 1034 que selon l'info, ce serait la phase 1, dû à l'appartement 707.
1: Avec présence de bouteilles de gaz propane à l'intérieur, au 21 février, on va recevoir Edouard Montpetit.

0: Is this on the
1: Centrale 441, aucun bus non est disponible le dimanche. Est-ce que vous désirez avoir un chef aux opérations ajoutées pour l'intervention?
0: Ah, bien fait, hein.

Please mind your hands, sir. Santalo 256, répondez au signal 422. C'est 422, la rue Sherbrooke-Ouest. En descendant des Cavendish et de l'avenue Benny. Répondez pour un alarme en opération au panneau, zone 1, 1040, alarme perfection pour un client commercial. 1044, périphérie 3, commandement 3. 1046, 1044. 1025, 1056.

0: 210 central. Pour le 15-15 Saint-Catherine-Ouest, est-ce qu'on est bien 10-3?
1: Central 210, affirmatif.
0: 210-4.
1: 15 en 26, 210.

213, répondez au 160, 160, d'Alphine, hier par la S, 160 de Casse-Grain et de Gaspé. Répondez pour un alarme en opération à la zone 1 de 40, compagnie d'alarme CCAQ pour le Skyline Holding, dans l'intervention 30-8181. Je prends une note de vie, compte de 20 ou compte, catégorie 4, on en enquête.

0: centrale, 216, bus 7, rien apparent, 216 au com, TC, 730 au com, 216 actif sur la rue.
1: 15h31, 216.

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0: 216,
1: 216, TP Show 515, avenue du Mont-Royal, ouest, pour un avion de premier répondant, sur terre, Alpha.
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0: はい。
1: 5425, le 900 de Maisonneuve à l'exception du 285 pour un système à rampe déclenché par de l'eau dans un poste manuel 1022.

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Okay,

0: 123-123.
1: 123-123, pour le 168, c'est à ouest, dans le 23 des étages, il n'y a rien à faire, 123,
0: puis. C'est 256-223.
2: Je rentre à 85-25, mais on commence en 3.
0: Il y a 256-425.

grâce de Saint Edouard. On trouve l'exception de 223 pour fumer les arrières de 22.

0: On demanderait un 10-30 non urgent pour le 21-91 Édouard Montpetit pour demain matin.
1: Pour quelle raison le 10-30?
0: Pour inspection de cuisine clandestine.

0: section 219 pour protéger le secteur de Joyce de notre arrivée.
1: 219. 219.
2: Verrons quand on va en 14.
1: 219, 219.

0: centrale 230 et 241, vous pouvez retourner à... Correction, 230 et 441, vous pouvez retourner à votre caserne.
1: 230 jusqu'à 240. Jusqu'à 240.
0: Major 12, 230.
2: Centrale 441 jusqu'à...
0: Major 12, 441.

0: Après le 223.
1: Après le 223.
0: Après le 223, est-ce que c'est possible de créer un appel pour une alarme en opération au 4625 Saint-Ambroise? On est en route sur les lieux, on attend des alarmes. On est au gouvernement du Saint-Ambroise.
1: Saint-Ambroise 213-223, vous allez pouvoir passer sur le commandement 3.

0: 3.
1: Central 200,
0: ça va être quoi? Central 200, ça va être un nouvel adresse pour le 75 Vézinel. Ça va être un 10-22, la question de 223. Les aliments sont chauffés d'appartement 202.

0: Centrale de 130.
1: Centrale
0: 230, le 230 est de retour à la caserne. L'ordinateur véhiculaire ne veut pas prendre le statut caserne.
1: Centrale 2063,
2: 10-3.
1: Centrale 2063, 10-3 pour votre appel à premier répondant.
2: 2063, 10-4, 10-3.
1: 16h21, 2063.

0: 341, vous êtes dépêché au 5309 à Vistras pour un battement sur le commandement 3 pour le 441.
1: Regardez, 4 de 16.

0: Allô, 441. Allô, 441, vous répondez au 5309, 5309 Avenue du Parc, transversale des Fairmont West. Un arme ainsi qu'une odeur de brûlé à l'intérieur du bâtiment, 1040 cellulaire, catégorie 3 sur le commandement de France.
1: central pour le 2789, carré Denis Pelletier. Restation 272 pour des éléments surchauffés sans dommage au bâtiment, 252.

0: ans, déjà 5 ans. Ouais, ça m'a l'air déclenché par la suite, puissance 222.
1: 16h30, 430.

0: Les anneaux s'adressent des cinq, je verrai comment on en a quatre. Centrale 235. Centrale 235 pour le 22 à rue Gouin. On va demander un 630 non urgent pour encombrement.
1: Heures 31, 235.

0: 273 descend.
1: 16

0: le 64 en rentrant, c'était bien le commandement 3 pour la rente de communication à l'Ampère Alpha.
1: 132-164, affirmatif, commandement 3.
0: 64-200.
1: 252-264.

Je demande deux gens supplémentaires avec du rescue 42. Et le code, ça sera bon.

0: Tamam, sadece basmanı.
1: Ça va, je vais venir là-bas.
2: C'est pas vrai, 277.

Grüße gehen an Zentrale, Polen Metro, la Rubellerie 17. Rien d'apparent, le 240 est PC.

0: 241 centrale
1: pour le coin Hector et Bellerive, à l'exception du 240 pour un feu de joie sur le bord du fleuve, déjà éteint à l'appel 10-22.

0: 248, à l'exception du 248 pour les aliments surchauffés 1022.
1: 729, 258.

250 à l'ascenseur. En face de ça, 250. 250 à la centrale pour 19e et 15 optiques. 250 et pression et 27. Entrée. Ah, ça va rentrer en 4 minutes, 250. À la centrale.

quand dans la centrale. Donc, à 250. 250 à la centrale, est-ce que c'est possible de voir le 40 vers notre rencontre?

250, j'ai besoin de 250. 250 à la centrale pour le 19e et 16e optique, à l'exception du 250 sur le 10-22 pour vérification.

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Un secondo, la centrale, la raison d'appel pour la deuxième appel.

0: Centrale, là, pour Saint-Gothique et 15e, réception du 250 pour vérification du 22.
1: 3h40, 250.

0: 246 au central pour le 2140-ish rien apparent, le 246 FPC à réactiver le 446 aux communications.
1: Faites la 42-246, c'est pour le 2600 boulevard Cavendish, c'est pour un alarme en opération zone 1, 1040, Standard Fire Safety pour projet Citizen, 1044, 1043, matière dangereuse, plan d'intervention 46-28, catégorie 4, sur commandant 4.

0: Avec cette somme de 244 pour un photon d'hydro ayant été frappé par la poudre de fer des 6-22, demandons les 6-30 plus sur les vues pour le photo Kilo 8 India 5 Mike dont le déclencheur est actif.
1: 237-244,
0: est-ce que j'allais demander
1: maintenant des 236?

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0: Montréal, pour le 5632 rue Baldwin 17, le 240 est touché.
1: Ça va 59, 240.

272, 3, 4, 5. 272, 3, 4, 5.

Pardon, les 1036 sur les lieux du 5632 rue Baldwin. On voit un transport qui fait des étincelles ainsi qu'un fil qui a été coupé. Nous n'allons pas demeurer sur place. Le numéro de poteau est le Kilo 1, Romeo 5, X-Ray.

240 pour le Golden à l'exception du 240 pour un fil coupé et un transformateur que des étincelles du 22.

0: Perfecto.
1: 74, vous répondez 280, 280 avenue Trenton, à l'intersection du boulevard Graham et le chemin Rockland. Prenez la main en opération à la zone 11 et 12. Prenez note que l'appel a été changé à Batimas suite à deux zones. Le 1040 provient de TELUS pour son client résidentiel catégorie 1 sur commandement 7.

0: 205 central, 205 qu'on livre un commandement 14.
1: À 8h07, minute 205. Avenue Churchill, à l'exception du 250 pour un barbecue en opération, 10-22.
2: 10-27, 250.

0: message, il n'y a rien d'apparent. Le 270 est baissé. Le 466 aux communications. Et le 266 avec les soirées.
1: À 18h08, minute 266.
0: Pour un poste manuel déclenché par accident.
2: Juste pas avec le 264.

Pour un stand à l'embrayage, ma journée qui sont 100 dans la voiture, 22.

4-3-2-3. 4-3-2-3, Nord-Nest, répondez-vous 6,928 9-8-0 de la lumière de couverture. Conversant de la rue Lyle et de la rue Émile-Legrand, répondez pour un alarme en opération dans l'appartement 43-43, du 40 cellulaire. Présence d'un panneau d'alarme dans le rez-de-chaussée. Présentez également un plan site BGH39-54-144. 10-43, maintenant dangereuse. 10-44, catégorie 4, commandant 14.

0: 5500 sans charge.
1: 5500
0: pour le 4170 avec une réception du
1: 242-442
0: pour un système d'alarme défectueux de 22.
1: 542 sans salle, on y va être à mon nom. 542 sans salle, 542.

0: 227 Isabella, 10-17, 227 BC.
1: 227 BC, veuillez passer sur le commandement 6.

5-5 no final. Pour le 1980 avec Bertin, est-ce que c'est possible d'avoir un responsable sur les lieux pour l'ouverture de porte et un élève?

0: Centrale au 250, vous êtes dépêché au 60-66-06-020 21e avenue. Vous êtes dépêché pour une alarme. C'est des LPDM qui seraient sur les rues. Le 44-6 mentionne une alarme génératrice au toit. C'est une catégorie 4, commandement 5. Vous avez présence du panneau d'alarme au rez-de-chaussée, près des entrées des ascenseurs.
1: C'est
0: tout le cas, plus près. À 18h21, pour le 250.

0: La puedes romper el cabo.
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0: puis avoir le délai pour l'ONH, pour le responsable.

0: Il y a 545, OMH, désire avoir plus de précision concernant votre demande.
1: 545, 10 je vous reviens.
0: 10h28, 10h45.

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0: Ça va faire le responsable pour un appartement qui a eu un incendie, mais les éléments sont chauffés, puis que le responsable n'est pas là, le résident n'est pas là, donc ça serait pour surveiller son appartement, la protéger dans la rue.
1: Responsable pour l'endroit où on est présentement, où est-ce qu'il faut? Où est la chambre pour vérifier la génératrice?
2: Ben, c'est au premier et 19e étage, rénovation majeure, premier sous-sol, section Delta trouée au plancher, risque de.
0: Deux cent vingt-sept,

0: Merci pour le message de 250-450 dans les S5, espérons que le rendement s'en est bien.
1: À 1832-450.
2: Je vais les envoyer un responsable de l'OMHM sur les lieux.

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1: Savez-vous si l'appartement est vacant présentement?

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0: Me falla la sorpresa.
1: Anita 696 est Bruno de Caoutchouc brûlé dans la salle de, du chauffe-eau et l'appartement également du voisin. Le 1040 provient d'un cellulaire catégorie 2 sur commandement 3.

0: Mais je regarde ça, tu m'appelles pour le chat 156, quartier 17. La semaine ici, le joint de propriétaire, je viens de parler, 246 PC. Elle va activer le 446 à son communication.
1: 246, 7, 246.

Opérateur 2500, 2500 pour un alarme déclenchée par Brassard 2000.

Pour un problème électrique avec un chauffe-eau à l'appartement 3, 222.

0: South position, 5,000 Oscars.
1: Je demande du PC, on a besoin d'un responsable de l'OHMH sur les résultats.

0: Santiago del Futuro.
1: Qu'est-ce que vous faites, ça? Comment nous faites?
0: Je vais faire un peu de temps.

0: Avec un certain des navigateurs et pénètres pour voir les accompagnements d'opération au fond de 8. C'est un petit lus pour un clavier d'entrée, c'est égal à 2 pour le moins 4.
1: Ça commence
0: plus ou

0: Central 245.
1: Central 245.
0: Central 245 pour votre intervention au 45 7 rue Hochelaga. 1043, éclosion de gastro ainsi que punaise de lit.
1: 245-10-4.
0: 158-245.

Lucas 5 Charlie 4, Lucas 5 Charlie 4.

0: じゃあ、始めますね。
1: Supervisor, 10-5-9.

0: J'en ai déjà. En 239, le premier intersection, le Mont-Saint-André et Chauveau. Un S40 qui entend une arme audible près du 3168 Mont-Saint-André depuis 20 minutes. Le 40 cellulaire, catégorie 4, commandement France. Le 105 central, est-ce qu'on est 10-3 pour le PR? Le central, on est 17 à l'adresse 3168. Le 239 est précis, est-ce que c'est possible de demander au 1040 de se déplacer pour confirmer avec lui le bruit qu'il entend?
1: Affirmatif, 205-10-3.
0: 205-10-4.
1: À 19h07, 205.

0: Centrale 223.
1: Erreur de manipulation, elle est en direction.
0: 9h8, 223, seulement nous élever lors de votre réel 17.

45 central. Central 245 central. 45 pour le 31 que je viens de dire, c'est le jour où on fabrique. C'est un avertisseur de fumée en fonction de la fiction du 445 et du 239.

0: Central 223.
1: Quoi?

0: ça en parle 234, 234 et 17 au 48 45 chez la conseillère. Il n'y a rien de différent. 237 des PC actifs sur la rue et le 734 au téléphone communication.
1: Je vais rentrer sur le 234.

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0: 221, est-ce que c'est fait pour l'accident Pascal Gagnon, Louis Sicard?
1: Je vais en faire 237 pour le 221.

200 mètres, sans flamme. Pour l'accident, rue Pascal Gagnon, rue Louis Picard, 200 mètres à l'exception 221 pour dégâts matériels seulement.

0: Confirmer 3.
1: Cevap 3, 102.

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1: Je vais rester sur la trace.

0: Yo soy Gerardo.
1: Yo soy Gerardo, ¿qué pasa?
0: Radio 5 à 7, noté. Le central a changé la position pour accident de autoroute au coin de Bélanger, marqué suite à l'information. Les deux véhicules qui ont une fuite d'essence se feraient suite à un délit de fuite sur le 94.
1: Je suis
0: rentré, 2547.

259, 1763 Ontario, à l'exception du 219-92 pour vérification suite à un changement de réservoir d'huile à chauffage.

0: 45,
1: va prendre responsabilité de la fonte.
0: 238. 238, 235. Pour des 35-25, 3-5-25, boulevard de Roussillière, entre Sherbrooke et Pain-Sature. Alarme d'opération, différentes détections au Garda. Pour le bâtiment de la même adresse, bloc 3, plan d'intervention 38-127-137-244, catégorie 3, commandement 3.
1: 238, 238, pour 1525 à Roussillière, 238 TPC, à Évacuée, 438 de communication.
0: 236, 238.

0: 278, c'est ça? À 272, répondez 51, 61, 51, avenue Montclair, entre Chester et Fielding, alors mon opération, 1040 cellulaire, catégorie 3, numéro 4.
1: 278, 4.
0: 938, 278.

Ça va 40, 272.

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0: 244,
1: répond des 12416, 1-2-4-1-6, rue Tressely, Bertiome, intersection Gouin. Une odeur de gaz à l'arrière. Du 40 cellulaire, répondez sur commandement 14.
0: 244, 247.
1: 9h47, 247.

0: dans le 278, la nouvelle adresse on a un changement de cadenerie, donc maintenant on a envoyé avec une échelle. Est-ce que vous la voulez ou on laisse tomber?
1: 278, c'est négatif pour l'ajout de ma recommandation.
0: 348, 278.

0: 273, le 200.
1: 273, je répondis 1757, 757, boulevard Marcel Lorrain, intersection Poirier. Alarme générale, en opération au maxi, vous êtes 40, en détection de Chubb, et catégorie 3, 33.
0: 273, 24.
1: 9h48, 273.

0: Du är framför gatan kan fasta. Du får faire 500 pour le 296 avenue Écurie. Il s'agit d'un bâtiment de deux étages et rien d'apparent. Le 255 est sur le PC.
1: Pour le 1757 à Marcel Larrain, on est 17. Il s'agit d'un bâtiment de l'étage de la grande superficie et rien d'apparent à 273 de PC. Permet activer 273 au camp.

0: 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Nous sommes sur 278 50 50 de Walkie. La question 278 pour l'inverseur est lancée à l'extérieur du 22.
1: C'est pas 52. 278.

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le 105 central pour le 522, avec des points, les 2, 7, il n'y a rien d'apparent. 2 dans le 5 PC, on active l'ARE, puis le 405 va être au com.

centrale 405 pour le 522 avenue des Pins Ouest, à l'exception du 205 et du 405 pour le système d'alarme déclenché par du vent surchauffé. Ça demeure au postement 212.

0: 59, c'est Jim Maxi, ça me prend le numéro de téléphone d'un responsable, son nom.
1: Ça serait peut-être le Maxi, je vous reviens avec le responsable, avec son nom, c'est un autre.
0: 59, 4373.

0: deux cents et plus de cents.
1: Normal au 242, vous répondez 1310, 1310 rue Champigny, dans le de Tassé et Rochon, pour un détecteur de fumant d'opération à la zone 5, vous garantez TELUS, client résidentiel, Calderie 2, commandement 4.
0: 1242, 24.